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Dieu prévoit pour l'âge de grâce. Dieu prit les mains et s'en va, puis tout le monde restait, il y avait. C'est qui peut venir rester là-dedans? Déjà, tu vois, pourquoi j'étais là?